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4: 24h 124
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valable. Avant de commencer à prêcher, la profitez-vous et une bonne fête pour tout haïtien qui a fait des fêtes aujourd'hui à même.

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L'aime d'où ça?

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Oui, le Saint-Esprit est là. La nuit a disparu et Dieu donne un plein salut. Et sur le monde entier, le grand jour

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Dis bon Dieu merci.

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1: 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Venez chercher ce coup, car il est bon Dieu. Dans le dernier samedi, mois d'août, nous avons gagné un moment de protection de nous. Nous avons encouragé tout le monde qui nous a fait un coup spécial. 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
1: Éternel Dieu trois fois saint, et vous-même qui êtes en contrôle de toutes choses, je dis à nous présenter devant face bénion pour nous capables de remercier pour l'opportunité que vous avez nous, pour nous capables de gagner donc en émission La Vie pour Soi. Et dans le moment ça, nous demandons vous bénir tout auditeur, auditrice qui attend d'émission ça et à travers l'émission ça. Et non seulement vous va jouer quelque chose de spécial et pour la vie spirituelle, lio, et aussi pour la vie sociale et économique. Nous espérons, Seigneur, que vous allez faire au-delà de tout ça que nous demandons, parce que vous êtes un bon Dieu qui est bon, vous avez contrôle tout le ciel, la terre, avec son contenu. Nous t'en prions ainsi, au nom de Jésus-Christ de Nazareth. Amen.
2: Et voilà, nous vous saluons aimablement ce matin. Ici la voix de Dr. Maxime qui vous accompagne avec notre chorus. Depuis Miami, il s'agit bien de bon chabéen, c'est pas chinois. Donc, tout à l'heure, il va rejoindre nous, jusqu'après la pause.

pasteur Kedner Maxime présente la vie. La vie est une chance, saisis-la. La vie est beauté, admire-la. La vie est béatitude, savoure-la. La vie est un rêve, fais-en une réalité. La vie est un défi, fais-lui face. La vie est un devoir, accomplis-le. La vie est un jeu, joue-le. La vie est précieuse, prends-en soin. La vie est une richesse, conserve-la. La vie est amour, joue-en. La vie est un mystère, perce-le. La vie est promesse, remplis-la. La vie est tristesse, surmonte-la. La vie est un hymne, chante-le. La vie est un combat, accepte-le. La vie est une tragédie, prends-la à bras le corps. La vie est une aventure, ose-la. La vie est bonheur, mérite-le. La vie est la vie, défends-la. Mère Teresa, si tu veux vivre heureux, voyage avec deux sacs. L'un pour donner, l'autre pour recevoir. Goûte. Et voilà.

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2: Et voilà, voilà, on rêvait de Venise et de liberté. Ici la voix de Dr. Maxime, quand il y a la ville, il y a l'espoir, la lettre, la loi tue. Mais c'est l'esprit qui vivifie. En elle était la vie. Et la vie était la lumière des hommes. Voyez votre vie avec les yeux du Dieu d'amour. Voyez votre vie avec les yeux du Saint-Esprit. Voyez votre vie avec les yeux de Jésus-Christ de Nazareth. Malheur à l'homme qui se confie à l'homme. L'homme

0: 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Merci.
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Señoras y señores, muy buenos días. 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Para complacerlos a ustedes, ses auditeurs de partout, bonjour et bienvenue. Je suis Wodney Joseph pour la présentation du jour. Et c'est donc avec plaisir que je me présente chez vous pour qu'ensemble nous fassions le tour du monde de musique. Mais remercier toutes auditrices et auditeurs qui font place. La caillou, dans machine yo, dans cueillou, yo recevoir le matin, hein. Ensemble avec yo, on a dit bon Dieu merci, et permettre nous passer une nuit là, mais nous passer 6 mois, dans l'année, déjà, et en bien, par la grâce de Dieu. Oui, nous passer 6 mois en bien. Oui, nous sommes l'objet de grandes bénédictions. Dieu nous a bénis amplement parce que, je veux dire, c'est 1er juillet, donc 6 premiers mois, yo fini. Eh bien, bon Dieu fait que nous étions debout. Bon Dieu fait que nous étions en santé. Bon Dieu fait que, bon Dieu conserve encore la vie en nous. Parce que, et c'est Ellen White, qui est un prophétesse adventiste, qui dit que nous n'avons rien à craindre si ce n'est d'oublier comment Dieu nous a conduits dans le passé. Parce que certaines fois, nous oublions que le même Dieu qui nous a conduits hier, eh bien, c'est ce même Dieu qui va nous conduire aujourd'hui et qui nous conduira jusqu'à ce qu'il revienne nous chercher pour aller au ciel jouir des béatitudes éternelles. Et moi, Wodney Joseph, votre serviteur, je vous propose ma compagnie jusqu'à 8 heures pour que nous ayons le temps de nous entendre sur la nécessité d'engager la communauté dans la voie du changement, dans la voie du développement, histoire de préconiser et de favoriser de meilleures conditions matérielles d'existence à l'intention de toutes celles et de tous ceux qui forment cette grande famille 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C'est pas parce que nous sommes bons, nous sommes connus, nous sommes intelligents que personne. C'est Dieu qui, dans sa grâce, a choisi de nous faire grâce. 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Et c'est la première chose dont il faut tenir compte, mesdames, messieurs. 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

je l'imagine même quand elle est bien loin de moi. Et ce serait une drôle de question. Si on s'arrogerait le droit de me demander pourquoi je l'aime tant. Très belle chanson. Je pense que Jacques Sauvergeon a essayé de nous inviter à comprendre l'amour, mais dans ses racines les plus profondes, dans l'amour de sa pureté, de sa quintessence. Et l'amour ne s'explique pas au moment de monde pour qu'il s'allume mon lot, au moment de monde pour qu'il s'allume, pour que ça c'est mon s'allume, pour qu'il s'allume petit, pour qu'il s'allume maman, pour qu'il s'allume papa, pour qu'il s'allume ménager, pour qu'il s'allume madame. L'amour pas d'explication, monde pas qu'on pour qu'il s'allume mon. Et si je vous connais pour qu'il s'allume mon, ne pas même vrai, parce que en fait ou pas c'est pour bagaille, c'est pour question qu'à répondre, d'ailleurs même peut-être ou pas qu'à répondre. Et que ce gagné, un chanteur, qui a un texte que même appelle, dit, je ne sais pourquoi tu estoy queriendo, porque tu me estás preguntando si yo no logro entenderme con mi propio corazón. Même, par contre, pour qui me remonte, comme ça, m'a dit qu'elle me brisale remonte, lui, pas qu'à dire, comment vous voulez, moi, pour dire qui vous connaît. Donc, mon pageant, son question qui pas une réponse, et, ou par contre, il y a des dates où on m'a dit madame pour qu'ils soient remènes comme ça, ou on m'a dit marou pour qu'ils soient remènes comme ça, ou on m'a dit ménage pour qu'ils soient remènes comme ça. Là, c'est, lui-même nous pas connaît. On dit, mais pour qui c'est un tel remède, mais c'est au besoin qu'on fait. Puisque l'amour n'a pas de raison

0: L'amour, c'est, alors pour les gens qui sont versés dans le domaine des mathématiques, surtout dans l'arithmétique, c'est pas mathématique, c'est ça. Et nous avons commencé à étudier circonférence depuis la moyenne 2. Regardez en circonférence, regardez tant qu'on caoutchouc bicyclette, ouais. On voit le rayon, mais le centre côté rayon en sortie. Et on voit tout rayon, il y a une sortie, vous avez bicyclette, pas de camacher. Oui, donc, regardez en circonférence, on voit le centre dans le métal. Eh bien, et donc, chaque circonférence gagne en dimension. Eh bien, l'amour, c'est le seul centre dont la circonférence n'existe pas. L'amour pas gagne limite. Ou pas qu'on est, ou pas qu'on pour qu'il sort un moment. Même pas dire, on va le banon deuxième figure, on a pour le paraître paradoxal. Ça veut dire que, ou après son paradoxe, on va dire, mais comment deux bagages ça vous fait lier? Ou pas qu'on comment on remet mon épée, mais faut dire pour qu'il sort un moment. Comment on fait dire un bagage, comment on fait expliquer un bagage, qu'on pas comprendre. Moi, je suis professeur parce que Dieu, dans sa grâce, a injecté la pédagogie dans mon sang. Je suis une des professeurs. bon, en tout cas, c'est bon Dieu qui fait grâce. Ou pas qu'à comprendre le bagage, on peut expliquer mon nez. Et commencer à se prévenir pour le dire l'autre bagage. Il va dire pour toutes ces raisons. Même si tu dis tout à l'heure, pas de raison pour mon nez, mais mon nez. Mais quand on commence à se venir avec l'autre bagage, bam, m'expliquer bien avant, moi, parce qu'on commence à se. Microphone. Et je dis ça, c'est 1er juillet 2026, pour mon cap côté loin, cap côté près. 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C'est pas parce que mon a fait un bagaille qu'il faut remettre, ou remettre mon a pas ce qu'on remettre. Mais, ok, mais l'elle font belle bagaille, tout c'est pour féliciter. Et c'est même, je vous dis, les cadeaux entretiennent l'amitié. 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Et commence pour toutes ces raisons.
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Et c'était une reconnaissance et autorité de la musique. 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Il fait 7h57 minutes, m'a pas obligé de quitter nous. 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
0: Merci un peu.

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9: Que la lumière vous reçoit, que la force vous soutienne, que la sagesse vous guide.
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4: Ce matin, je viens à toi avant que le monde vienne me chercher.
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4: 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Merci pour le souffle qui est dans mes poumons.
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Aimables auditeurs de la WLQY 1320, que la paix de Dieu soit avec vous. Nous sommes à l'heure de la prière. Parole bon Dieu, pour aujourd'hui à trouver la somme 145, versets 1 à 5. Louange de David. Je t'exalterai, ô mon Dieu, mon roi. Je bénirai ton nom à toujours et à perpétuité. Chaque jour, je te bénirai et je célébrerai ton nom à toujours et à perpétuité. L'Éternel est grand.

0: 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C'était avec vous, pasteur Milien Obed, pour la séquence L'heure est à la prière.
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0: Kembela, Doc. 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
1: 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C'est ça. Jérôme. Bon déjeuner.
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1: 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Et à tout à l'heure.
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2: 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Avant même, nous faisons ça. 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
16: Bien-aimés, frères et sœurs, familles, amis, prochains nous saluons dans les précieux et glorieux noms de Jésus, notre divin rédempteur. Nous avec vous, nous avons une deuxième sortie. C'est toujours le même objectif là, éclairer entre nous davantage à la lumière de la Bible. Je dis à nous venons parler où de salut. Ça monde qui parle anglais ou les salvation, en d'autres termes, la vie éternelle ou everlasting life. Nous avons un pile causé qui bat un pile qui est sauté. Il y a certains qui disent, si vous commettez péché X, si vous commettez péché Y, vous pas sauvé. Il faut faire beaucoup d'attention avec ces gens-là. Ils sont des agents de Satan qui veulent pousser des gens dans l'inan. Retenez dans l'inan. Seulement assurez que l'inouïe, c'est la bonne ligne, la vraie ligne, parce que l'in tribord pas bon de yon. Nous comptons pour nous dire au nom de la parole de Dieu, péché, pas gain aucun pouvoir, aucune autorité, zéro, pour fermer votre salut. Parce que ni vous ni moi, nous cachons en bas humilité ça. Nous venons Esaïe chapitre 1er, verset 18 là, par la grâce divine. Cependant, ça ne faut pas jouer de toute promesse que l'Éternel réservait pour vous. Que nous venons Apocalypse chapitre 21, verset 1 à 7 là. Il répond au nom de la désobéissance, en d'autres termes, l'incrédulité. Et qui vient par la suite traîner vers le péché contre cet esprit. Là où il vient dans le cas pour ça. Moi, je regrette pour me dire, oh, chire, pas gen zégui, ni dans le monde ça, ni dans le monde à venir, qui est capable de courir. C'est le Matthieu chapitre 12, verset 32. Mesdames, mesdemoiselles et messieurs, si vous êtes une, capture faux prophète, faux bishop, faux pasteur, faux docteur, faux révérend, ma conseille pour me dire, sur Jésus et ses préceptes divins, tels que Matthieu chapitre 28, verset 19 à 20, Matthieu chapitre 5, verset 17 à 19, Jacques 2, verset 10 à 11. À bon entendeur, salut. C'est des frères, amis, prochains, fadés, djinns.

0: Bonjour mesdames et messieurs, tous les jeudis de 1h30 à 2h, vous écoutez l'émission L'Antenne élégante de Maître Guy et nous sommes sur l'heure de cette émission L'Antenne élégante de Maître Guy. Et bien avant que nous commençons l'émission, on nous prie pour nous bailler bon Dieu première place parce que c'est grâce à lui-même qui donne nous énergie pour nous capables de venir en radio, pour nous capables de présenter l'émission ça. Merci Seigneur de cette opportunité que tu nous as donnée d'être ici présent au sein de cette radio pour présenter cette émission. Merci de ta bonté. Merci de ta miséricorde. Merci de ton pardon que nous implorons. Sois avec nous, avec nos auditeurs, avec nos animateurs. Nous t'en prions au nom de ton Fils Jésus-Christ. Merci Seigneur. Merci Seigneur. Mesdames et messieurs, ici Maître Yves Gustinville dans l'antenne élégante de Maître Guy. 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Eh bien, nous pourrons saluer quelques amis avant que nous continuions avec l'émission parce qu'on est nous bien des fanatiques que nous pas qu'à passer sans que nous pas saluer avant nous porter ça que nous porter by communauté. Tout d'abord, nous avons salué Samuel Flower et Pasteur Samuel. Nous avons salué notre cher ami Marie-Laure Metellus. Nous avons salué notre docteur Harold Augustin. Et nous avons salué Monsieur David Jean-Gilles, un collègue de notre bureau. Nous avons salué Vardine. Nous avons salué Marie-Laure Delalleux. Nous avons salué Maud Deronville, n'a salué René-Luc Deronville, n'a salué Jean-Claude Gaston, Delva Blanc et Neji, que n'a profité pour nous dire bonne fête à Neji, Neji Blanc, n'a salué Edwin, et n'a salué Marie-Neva Joseph, et n'a salué Jean-Sorel, collègue non, Maître Lubin and Religent, n'a salué Clotilde Georges, et n'a salué Yves-Rose Raymond, n'a salué ma jolie fille, Légie Marie-Lundi, Gustinville, et nous avons salué Brother Emile. Tout le monde sait, nous saluons, nous avons écouté à l'antenne élégante de Maître Guy.
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4: Bonsoir à tout le monde. Et on est dans 13h AM, 2h de l'après-midi. 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

sa mère, donc sa maman, Suzanne, vient de partir pour l'Orient éternel, comme on pouvait s'y attendre.

Gladys, vous ne citez que ces noms. Courage à vous tous et à vous toutes, les petits arrière-fils, arrière-filles, tenez bon.

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0: 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L'émission c'est Courrier Sentimental avec Samuel. Bonsoir. 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
1: 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Ou habitué à faire ça. 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Ou habitué à faire ça déjà. Au nom de Jésus de Nazareth.

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dit congratulations à Daphné Kebo. 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C'est vous-même qui me dit bonsoir. Je ne vais pas dire l'autre monde bonsoir. C'est vous-même qui me dit bonsoir.

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Ça a vint chez nous grâce à Jérusalem électrique, Maître Dubé, Samuel Flaus, Samuel Fina Home, Samuel Pompe Fineb, l'église sur le rocher de Miami, Radio Melody US, Cougie Sentimental avec Samuel et Pasteur Samuel à l'antenne. Papi Morales, depuis son réalisateur, bonsoir. Et tout le monde qui patronne l'émission, hein, Papi Morales, Papi Lori. Marguerite, comédienne pays, merci beaucoup.

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1: Merci pour fidélité et attention. 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

Voilà, c'est la fin de cette émission. Merci d'avoir suivi. Bonjour, bonsoir. Ici Samuel. Bonsoir. Allez.